Tony. Excellente soirée, toujours en compagnie d'Ali Bombardier. 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

Ghost Bar là de Plessisville. On espère que ben ça va bien de votre côté, hein, puis que ben la journée a pas été trop rough, hein, parce que je sais vous êtes du monde énergique là-dedans qui est toujours au rendez-vous au 95.7 avec l'arrivée du beau temps là. Ben il y a quelque chose qui revient à chaque année, tu sais, l'impression qu'on devient soudainement une personne super active là, tu sais, on regarde dehors, on voit le soleil.

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On veut prendre un instant pour envoyer un gros bonjour à toute l'équipe de Go Sport là de Plessisville. On espère que ben ça va bien de votre côté, hein, puis que ben la journée a pas été trop rough, hein, parce que je sais vous êtes du monde énergique là-dedans qui est toujours au rendez-vous au 95.7 avec l'arrivée du beau temps là. Ben il y a quelque chose qui revient à chaque année, tu sais, l'impression qu'on devient soudainement une personne super active là, tu sais, on regarde dehors, on voit le soleil. Là on se dit hey, moi cette année là, je me reprends en main. On ressort les souliers. On marche, on passe à marcher, au vélo, au jogging. Bref, pendant quelques jours, on se sent prêt pour les Olympiques, là, mais peu importe là, qu'on fasse 15 kilomètres ou qu'on décide finalement de prendre une marche juste jusqu'au frigo. Là, l'important, c'est d'en profiter et d'y aller à son rythme. Encore une fois, un gros salut à toute l'équipe de Go Sport de Plessisville et passez une super de belle soirée parce que je sais qu'il y en a qui se couchent tard ici.

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Excellent matin tout le monde, bon dimanche en compagnie d'Ali Bombardier là pour vous animer ça sur un moyen temps. Est-ce que vos petits conneils sont ouverts? Ils sont pas ouverts là, écoutez bien ça parce que là je veux vous parler les amateurs de chevaux et d'ambiance country qui peuvent déjà sortir leur agenda du 4 au 7 juin prochain. Princeville accueillera la 24e édition du Festival du cheval en collaboration avec nous et de Country 95.7. 4 jours où ça va bouger avec une programmation là qui promet de l'action, de l'animation puis une belle ambiance festive. Et on le sait, les festivals comme ça, ce n'est pas juste pour les passionnés de chevaux, là. C'est aussi l'occasion de sortir, de voir du monde, de profiter du début de l'été et de se convaincre qu'on aurait été bon sur un cheval dans une autre vie. 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Ça fait un beau...

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Prenez ça en note, 19h30, direction le carrefour Jean-Louis Vallée à Plessisville pour le spectacle de Jeffrey Corboz. 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Les billets sont en vente au coût de 20$ chez Europa, et on le sait là, les spectacles, ça fait toujours du bien, même si on se promet qu'on va rester tranquille assis sur notre chaise, puis trois chansons plus tard, on tape du pied sans même s'en rendre compte. Alors si admettons vous avez envie d'une sortie simple, d'une belle soirée, rendez-vous jeudi à 19h30 pour voir Jeffrey Corboz au carrefour Jean-Louis Vallée de Plessisville. C'est quelque chose à ne pas manquer, bien évidemment.

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1: 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On pêche la barbotte. 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

Excellent matin tout le monde, bon dimanche en compagnie d'Ali Bombardier là pour vous animer ça sur un moyen temps. Est-ce que vos petits conneils sont ouverts? Ils sont pas ouverts là, écoutez bien ça parce que là je veux vous parler les amateurs de chevaux et d'ambiance country qui peuvent déjà sortir leur agenda du 4 au 7 juin prochain. 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
15: Tellement content de vous retrouver, Cowboy et Cowgirl, où que vous êtes à travers la province en ce dimanche. Alors, vous êtes de bonne humeur et en pleine forme. Alors, Danny Côté qui reprend sa place dans la grille horaire de votre radio à préférer, ça bien pour les quatre prochaines heures comme à chaque dimanche. Donc encore une fois, plein de belles choses à vous raconter concernant bien sûr vos artistes préférés. En réserve musicale, dans quelques instants, un gars qui adore porter toujours des lunettes fumées lors de ses performances sur scène. Ben voyons donc, pourquoi qu'il fait ça? On ne sait pas. Il garde toujours le mystère. En parlant de Eric Church, qu'est-ce qui s'amène avec Heart on Fire? On commence tout en douceur, mes amis, votre dimanche avant-midi avec Days Like These. Voici le grand Luke Combs. Et merci beaucoup d'être du rendez-vous.

À surveiller à compter du 31 juillet prochain, qui va nous proposer son quatrième album en carrière. Certains vont dire, hein, déjà? Ben oui, le temps passe vite, le temps passe vite. Alors, Chabot Zik a chanté sa plus récente, Born to Die. Voici maintenant Classe Moyenne avec Autour du Feu. Bon dimanche! On se retrouve.

0: Je vous souhaite un excellent samedi avant midi au son de la meilleure musique country. Alors, c'est le collectif de la relève country au Québec, classe moyenne, qui viennent de chanter Autour du feu. Et c'est eux qui vont donner le coup d'envoi, bien, le 4 juin prochain, à la 24e édition du Festival du cheval de Princeville au centre du Québec, que j'aurai la chance d'animer pendant les 4 jours. Donc, classe moyenne qui viennent de chanter cette merveilleuse chanson. Toi qui es présentement en mode travail, on lâche pas. T'es présentement relax à la maison, encore dans ton lit, encore à cette heure-ci, on est dimanche, tout à fait normal. Merci beaucoup de nous avoir choisi. Dustin Lynch s'en vient avec Sing Red, mais pour l'instant, Taillight This Town, grosse bombe de l'or qui met en vedette le Canadien Owen Regling.
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Une vraie machine à hits de ce gars-là, c'est assez incroyable. C'est toujours aussi accrocheur, ses hits, succès après succès. Alors, Jelly Roll qui était en vedette avec I Am Not OK. Je suis étonné, voici maintenant Pete Fortier.

0: Cette chanson se retrouve sur son troisième album en carrière, la prochaine sortie. Donc, c'est Phil G. Smith avec sa belle nouveauté. Ça fait du bien d'entendre de nouvelles chansons avec ça valait la peine. Ça valait la peine d'attendre. Quelques messages à venir. Thomas Rhett avec Jordan Davis et Ian Bad Live. En gros, $1 et passez un bon dimanche chez nous.
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Cette chanson grimpait rapidement au top 200 du Billboard Country américain. Puis en plus, il va faire le temps de 6 concerts exclusifs avec son grand chum Jason Aldean entre le mois de juillet et le mois de décembre prochain aux États-Unis. Tout un concert assez incroyable avec, bien sûr, son grand chum. Donc, Luke Bryan qui a chanté en hit dollar. Où nous mènera le vent? Voici Alex et Caro.

0: La bonne musique gaspésienne était en vedette dans tes haut-parleurs avec le duo Alex et Caro qui viennent de chanter « Où nous mènera le vent ». Puis là, ben là, on attend avec impatience à être quelque chose de nouveau de leur part. Est-ce que ça va se faire prochainement? Peut-être pour cet automne, alors on se croise les doigts fort, fort, fort pour bien sûr entendre quelques nouvelles chansons de leur part pour cet automne dans ta radio préférée. T'es en plein cœur d'une super séquence. Alors, Max McNair s'emmène dans quelques instants avec World Change Me, mais pour l'instant, King of the World, place au talentueux Billy Currington.
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11: Alors, je vous souhaite un excellent dimanche. Cowboy et Cowgirl, que vous êtes à travers la province à prendre votre belle dose de country. Alors, Danny Côté qui est en poste jusqu'à 13h. Alors, que tu sois bien branché peut-être à Matane ou encore au centre du Québec ou encore à Lac-Mégantic, en Beauce, au Saguenay-Lac-Saint-Jean ou encore partout à travers le monde via notre site Internet. Le hitcountry.com. Alors, nous sommes ensemble jusqu'à 13h. Et dans quelques instants, tu vas entendre la formation Dan and Shay avec un de leurs grands hits en carrière. C'est tellement accrocheur, sans plus. Nothing Like You, mais on commence en force. Oh oui! La 10e heure avec un très, très beau duo qui met en vedette Morgan Wallen avec Post Malone. Voici Hit Come Back dans Hit Country Weekend.
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Comme disent les jeunes, c'est genre sa carte de visite dans le domaine de la musique country canadienne. Il a réussi à faire sa place dans votre cœur. Trippeuse, trippeuse de bonne musique country, la musique de Josh Ross qui est en vedette. La tonne du week-end, voici Mid-Jean.

0: Et lorsqu'il se donne en spectacle, les personnes lui demandent tout le temps « Peux-tu chanter That's What We Do? » Mais c'est pas ça le vrai titre. Ben non, c'est la donne du week-end. Avec Mitch et Jean, t'es en plein cœur en plus d'une super séquence. Hey, le Canadien qui porte toujours et toujours fièrement le chapeau de cowboy. Je l'ai jamais vu sur une photo encore sur son compte Instagram ou encore TikTok sans chapeau de cowboy. Ben voyons, pourquoi qu'il porte jamais la casquette? Ah ben, Jade Eggleston s'amène avec All Night to Figure It Out. Mais pour l'instant, voici quelle belle chose qui va vous faire du bien dans votre dimanche. Et voici General avec sa belle balade. Voici Torn.
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avais fait quand même quelques détours dans, par le studio d'enregistrement. Puis là, tu dis, c'est quand la sortie de son nouvel album? On l'attend et on l'attend avec impatience. Alors, Post Malone, qui a chanté avec Morgan Wallen, I Had Some Help. Tiré de son plus récent album, ailleurs, sorti le 8 mai dernier, elle nous chante Ciao, bye! Voici maintenant Laurence Saint-Martin. Bon dimanche!

0: Et que ça passe vite le temps, mes amis. Une autre super séquence de compléter avec la plus récente de David Jalbert avec Alléluia au détour de ces quelques messages d'un artiste américain. Qui sera de passage au Ottawa Blues Fest au mois de juillet. En plus, il va nous proposer à lui à compter du 26 juin prochain un tout nouvel album de Fall. Le grand cas des Johnson s'en vient.
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chanteur de la relève country canadienne qui a pour nom Solly Burrows avec Putin on Me. Ah, oh, on peut dire quasiment que je prononce le mot poutine. Ça ouvre l'appétit. Dans votre dimanche avant-midi, dans le temps, voici maintenant la plus récente de Sarah Dufour. On est ensemble jusqu'à 13h.

0: Elle a plusieurs dates à son agenda côté présence sur plusieurs scènes de festivals à travers le Québec. Été 2026, quelle énergie incroyable qu'elle a cette chanteuse en parlant de Sarah Dufour qu'on vient d'entendre avec sa plus récente Dans le temps. Alors, sorte de passage, le vendredi 5 juin prochain à la 24e édition du Festival du Cheval de Princeville. Alors, avis à tous les fans de, bien sûr, Sarah Dufour. Oh boy! Hey, dans quelques instants, ça va brasser dans tes haut-parleurs avec une artiste qui va nous proposer à compter du mois d'octobre un tout nouvel album. Voici sa méga bombe de l'or chez Stone My Truck. Voici Matt Lang.
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0: qui aime la pêche. C'était pour toi cette belle chanson qu'a mis en vedette Jake Owen avec Fishing on a River. Puis là, ça fait longtemps qu'on n'a rien eu de nouveau de sa part. Et là, ben j'ai su entre les branches qu'au courant des dernières semaines, eh ben il a fait un détour par le studio d'enregistrement. Oh, quelle bonne nouvelle pour les fans de Jake Owen, dont moi-même, j'en fais partie. Pour nous conduire déjà à 11h dans votre dimanche, laisse les bons temps rouler. Voici un band qui est présentement en grande tournée d'adieu. Place au band Cain.
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10: Alors, troisième heure de votre show préféré de la fin de semaine, It's Country Weekend. Alors, Danny Côté qui est en place jusqu'à 13h et par la suite de 13h et ça jusqu'à 17h, j'essaie de ma place bien réchauffée à mon collègue Sylvain Caron. Alors, dans un instant, tu vas entendre le band américain qui sera de passage pour une autre fois au Québec. Oui, oui, oui. Au mois d'août prochain, à l'édition numéro 5 de l'Assaut à Montréal. Donc, Old Dominion s'amèneront dans quelques instants avec No Such Thing as a Broken Heart. Mais on commence. Oh boy! En force, la 11e heure qui met en vedette ce jeune chanteur de la relève country américaine, Tucker Wetmore. Voici sa méga bombe de l'heure. Tout le monde fait jouer ça. Voici Brunette.

Alors, c'est Dr. Riley Green parce qu'il a reçu au courant des dernières semaines un doctorat honorifique et celui qui porte toujours fièrement la moustache. Ben oui, pas capable de s'en passer. Alors, c'est Riley Green qui a chanté Change My Mind. Voici Fred Dionne qui, lui, ne porte pas la moustache.

0: Il y a pas mal de dates à son agenda côté prestations dans plusieurs festivals country à travers la province, entre autres un passage au mois de juillet prochain à la 47e édition des festivités western de Saint-Victor. Donc Fred qui a chanté avec Zach et Chico, leur méga bombe de l'heure qu'on retrouve sur le troisième album de Fred, L'Escale, lancé à la fin du mois de janvier. Donc on a entendu, je pense qu'on est dû. Here avec Mumford & Sons et Chris Stapleton. Ça c'est tellement malade comme tune, mais pour l'instant, it's mal to work, sa grosse voix. Voici Scott et McRary.
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Je pense qu'elle n'est pas la seule en tant que cowgirl que vous êtes à triper sur cette chanteuse américaine. Alors, c'est Megan Maroney qui est en vedette avec sa belle chanson Beautiful Thing en hit de l'heure. Elle nous chante Foreign. Place maintenant à Léa Jarry.

0: Yann Pizza qui ont fait cette découverte lors de l'édition numéro 11 de l'émission La Voix s'est même retrouvée en tant que finaliste à la dernière édition de La Voix. C'est quand même prometteur pour elle. Donc, Roxane Garceau qui a chanté Fireway. Au détour de ces quelques messages, Make a Bomb Planétaire avec Ella Langley, Chosen Texas. Restez là.
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Alors, salutations à tous les camionneurs, camionneuses qui prennent leur belle dose de country. C'était pour vous autres cette belle chanson en gros hit de l'heure avec Jordan Davis, Turn This Truck Around en gros hit de l'heure. Et Jordan va faire un détour par le Québec. Oui, oui, oui, là. Le vendredi 28 août prochain, performance attendue à la 11e édition du Festival Country, Lobinière, collaboration en plus de Hit Country. Voici maintenant les gars du Nord.

0: Quelle chanson remplie d'énergie dans votre dimanche à l'approche de l'heure du lunch ou encore du brunch dominical. Oh boy, que c'est bon. Les gars du Nox sont de passage à partir de la semaine prochaine dans le nord du Québec. Un retour en terre québécoise après un gros 8 semaines de vacances. C'est grandement mérité. Alors, les gars qui viennent de chanter les années tranquilles. Mais je me suis dit, ben, tiens, on est dimanche. On prend ça relax, mais on va danser ou encore chanter à tue-tête avec un artiste qui va nous proposer bientôt un nouvel album. Voici Straight Line avec Kate Urban.
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0: nous ont proposé au courant des dernières semaines une toute nouvelle chanson, mais encore une fois, ça ne vous accroche pas le cœur. Ben voyons, pourtant, ils ont toujours des belles chansons à nous proposer, succès après succès. On n'a pas le contrôle là-dessus, hein, Madeleine, qui vient nous chanter Drinking Problem. Pour nous conduire déjà à l'heure du lunch, on commence à avoir faim. C'est normal, voici Sandrine Hébert.
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7: Oh, que ça sent bon également. Ça ouvre l'appétit de sentir cette belle odeur-là chez vous en ce dimanche heure de lunch. Encore une belle heure à triper ensemble où que vous êtes à travers la province. J'ai pour toi réserve musicale dans un instant. Jelly Roll avec Karen Leon, chanson officielle de la FIFA 2026. Donc, on va entendre dans quelques instants Lighter, un artiste canadien qui ouvre l'heure du lunch de votre dimanche, mes amis, qui nous prépare actuellement en plus ben son 10e album en carrière. Certains vont dire, hein, déjà? Ben je vous le dis. Voici Upside Down avec Dane Brody.

Depuis déjà quelques semaines, il est vraiment très, très, très discret sur les réseaux sociaux. Peut-être un grand retour pour lui pour cet automne. On aimerait bien ça. En parlant de Sam Hunt qui a chanté cette belle chanson Country House. En voici une belle de son répertoire, ta vieille guitare. Voici Carl qui adorait ta hit Country.

0: que c'est beau jusqu'à la dernière note. Cette belle chanson de Carl Cadoret, tête à vieille guitare. Il y a pas mal de dates à son agenda. Côté prestations dans plusieurs festivals country, été 2026, partout à travers le Québec. Un gars hyper talentueux, donc Carl Cadoret qui a chanté ta vieille guitare. Hey, Justin Negesse s'en vient avec Broken Man. Puis là, on est comme genre tout d'avoir quelque chose de nouveau de sa part. Ça s'en vient, semble-t-il. On peut le voir également dans le spectacle musical Northern Trail. Mais pour l'instant, voici Thomas Rhett avec Marshmallow. Les deux cowboys nous chantent quoi? Nous chantent Here We Go.
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était de passage hier soir à la deuxième édition du Festival Country de Saint-Bonaventure qui a remporté un important succès par plus. Hey, la nature était vraiment de notre côté. Yes, on était bien contents de ça. Phil Lauzon qui a chanté If Your Game, Let's Play, à venir en plus prochainement une chanson francophone de la part de Phil Lauzon. Appel manqué, voici Gab Forêt.

0: Oh boy, monsieur, Partey lui-même avec Hurt Leblanc qui vient de conclure cette super séquence avec Partey avec mes amis. Puis en plus, on pourra le voir performer dans pas mal de festivals country à travers le Québec. Été 2026 en plus en salle dès cet automne et partout également à travers le Québec. Au détour, la bombe de l'heure de Lou Combs. Restez là.
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C'est-tu bon, c'est-tu bon? C'est cette belle chanson qui met en vedette le Canadien Josh Ross avec Eight Are You Look. En plus, c'est présentant. Bien, Josh assume la première partie du show de Nate Smith du côté des États-Unis. Une autre histoire. Voici maintenant le Blue Ridge Band.

0: Alors, c'est Martin, Sam et Jay du Garbage Band qui viennent de chanter cette belle chanson en hit de l'heure. Une autre histoire, beaucoup de dettes à leur agenda dans les festivals. Également, une incursion également dans le Canada anglophone. Également, une performance aussi attendue dans quelques semaines. Aussi, mes fêtes dans lesquelles sont finalistes. Oh, bien sûr, à Top of the Country, Sirius XM. Quelle belle étape dans le dos qu'ils reçoivent de leur part. Pour bien sûr, le Garbage Band avec une autre histoire. Voici maintenant Castaway avec Zach Brown Band.
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0: Ah, c'est l'une de mes préférées de leur répertoire qu'ils ont grandement de hit en hit. C'est assez incroyable. Old Dominion qui viennent de chanter No Hard Feeling. Mon nom est Danny Côté. Ce fut un pur bonheur de vous faire triper depuis 9h en vous offrant toujours et toujours que le meilleur de la musique country. C'est pas terminé chez nous. Ben non. Alors, c'est Sylvain Caron qui prend la relève. On se retrouve le week-end prochain. Salut!
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14: En ce dimanche, on se ramène nos émotions de ces matchs de hockey, Ligue nationale avec le Canadien de Montréal. À congé aujourd'hui pour le CH. Ah oui, quand même. Hein, c'était déjà deux rencontres âprement disputées face aux Hurricanes à Caroline. On va se concentrer, bien sûr, sur le country. Sylvain Caron est avec vous autres dans le centre du Québec. Vous devez magasiner chez Costco. Adé à Shampoing et à peut-être ce rappel qui pourrait vous concerner. On y revient tantôt. Le temps de laisser la place à Alex Warren et Jelly Roll en duo.

0: Ça se poursuit avec votre radio Head Country, puis on en parlait de ce rappel. Parmi les rappels au cours de la semaine, il y a des gens qui sont allés au Costco. Ben, il y a un rappel pour un ensemble de shampoings de revitalisants pour une marque spécifique à consommer ou acheter, plutôt du 10 au 12 mai dernier. MAV Beauty Canada a donc un rappel pour le shampoing revitalisant cuir chevelu rééquilibré à l'arbre à thé et au romarin de la marque Ramper. Vendu en format 946 ml. Donc, si ça touche ce que vous avez acheté, vous pouvez les rapporter.
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0: Yeah. Gabriel Fredette en musique sur la source du country avec un peu de sport tantôt. Ah ben là, oui, on ressort de ce deuxième match de cette série entre le Canadien de Montréal. Hein, c'est-tu beau un samedi soir de hockey avec une frénésie partout en province? Imaginez, lors du retour du Canadien au Centre Bell, ça va être fou, fou, fou. À surveiller, une des belles collaborations au cours des derniers jours, Chris Templeton propose son aide à la gang de Mumford & Sons. D'ailleurs, ça fait partie du nouveau matériel de Mumford & Sons. On va entendre la chanson « Here ».
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0: des bons spectacles au cours des derniers jours et ça se poursuit aujourd'hui à la salle des Frères Lemaire au Carré 150 pour la présence de Mesmer. Donc, je vais faire attention pour qu'il m'endorme pendant que je fais mon animation. Avec d'autres spectacles à surveiller au cours des prochains jours avec programmation complète disponible sur lecarré150.com. Et profitez-en de ces beaux spectacles présentés. Morgan Wallen dans quelques secondes sur le 95.7.
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14: Et notre dimanche après-midi se poursuit de belle façon avec votre radio It Country. Sylvain Caron en grande forme pour notre après-midi. Pas mal de choses, oui, à venir au cours des prochains instants. Avec un film québécois qui sera à surveiller. On n'en sait pas tellement jusqu'à maintenant, mais ça risque d'être fort intéressant. Et on va pouvoir vous en reparler au cours des prochains instants. Collaboration, pas piqué d'hiver à part ça, pour démarrer notre prochain bloc musical. Passe Malone avec Morgan Wallen.

0: Ils font partie des chouchous pour les acteurs québécois, Rémi Girard, Geneviève Schmidt et Claude Legault, et ils se donneront la réplique dans un film. Mais on n'en sait pas beaucoup jusqu'à maintenant. Gros trio qui sera à surveiller dans une production de TVA Film. Trois vidéos qui ont été publiées en cours de semaine montrant chacune de ces vedettes qui parlent de leur personnage, mais on ne sait pas de quel film il s'agit. Donc, il n'y a pas d'autres informations qui ont été divulguées à partir de tout ça. Mais, n'empêche, ce sera à suivre au cours des prochaines semaines, avec certainement d'autres détails, on se le souhaite. Et les Washboard Union en musique.
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0: travaille sur un nouvel album l'automne prochain et ça tombe bien parce que le 5 juin prochain, on pourra entendre cette chanson qui sera disponible sur les plateformes. Je peux même vous annoncer à l'avance que ce sera entendre sur Hit Country avec sa chanson « Si j'avais su ». Ce sera à suivre avec grand intérêt pour Francis de Grandpré. On va laisser la place pour le dimanche après-midi à Talker Whitmore en espérant que vous en profitez pleinement au son de votre radio préférée. N'oubliez pas notre texto 873-300-9570. Lâchez-vos lousse maintenant pour demande spéciale.
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gueule de bois pour les gens qui sont au travail. Oui, on pense à vous autres actuellement. Ça va passer encore plus vite de même avec votre musique préférée. Et amateurs de jeux vidéo et de Switch 2, ben dites-vous que depuis jeudi, il y a le jeu Yoshi The Mysterious Book qui est actuellement disponible. Les critiques sont quand même bonnes. Je vous dirais que bon, on s'attendait peut-être un petit peu plus. N'empêche que pour les intéressés, le jeu est disponible sur la fameuse plateforme Switch 2. 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

0: Parmi ce qui est à surveiller sur les plateformes de diffusion en continu, parfois, bon, on a vraiment de très bons documentaires. Il y en a d'ailleurs qui existent pour les artistes country. Et un qui connaît beaucoup de succès actuellement, on pourra en reparler un petit peu plus tard, tantôt, avec notre 15-16 en ce dimanche après-midi.
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6: En plein milieu de notre dimanche avec Sylvain Caron qui vous propose votre musique country favorite. On va revenir, j'en ai glissé mot tantôt, concernant ce fameux documentaire Netflix concernant Kylie Minogue qui fait beaucoup jaser et c'est vraiment bien fait. Et ça dépeint donc cette belle carrière dans son cas avec, bon, des problèmes de santé à travers le temps. Ça, ce sera à discuter un peu plus tard tantôt. Plein d'autres choses à vous proposer, surtout votre musique country favorite. Et Jordan Davis.

0: vous aimez les documentaires musicaux, je vous conseille fortement de consulter celui qui met en vedette Kylie Minogue, qui est actuellement disponible sur Netflix, une série de 3 épisodes concernant la carrière et surtout les périodes de maladie de Kylie Minogue, hein, qui donc est revenue d'une récidive de cancer au cours des dernières années. Je voulais un peu cacher cet aspect-là là, de la récidive, mais c'est un retour en force avec une belle carrière qui est dépeinte à l'intérieur de ce fameux documentaire disponible sur Netflix sur Kylie Minogue.
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0: Elle a lancé il y a de cela quelques temps à peine son album Dandelion qui connaît un succès phénoménal et sa chanson aussi qu'on va vous faire entendre dans quelques instants. Josin Douglas qui a fait partie des chansons les plus hautes dans le domaine de la musique country en 2026 avec de bons classements un peu partout à travers le monde et pour ce qui est de Bella Langley, toute jeune à part de ça, quoi, seulement 26 ans, à qui a lancé son propre parfum au mois d'avril dernier, Be Her. Avez-vous intéressé? Alors qu'on a justement sa musique dans quelques instants ce dimanche après-midi.
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0: Autour du feu, oui. Ah, ben il y en a peut-être certains et certaines qui ont profité de la fin de semaine pour faire leur premier feu, justement, à l'extérieur. Pourquoi pas? On est en temps de classe moyenne. Et à celui qui est à venir dans quelques instants, il est en réserve musicale. Blake Shelton, qui complète sa résidence du côté de Las Vegas avant une tournée de spectacles un peu partout à travers les États-Unis. Et l'extrait que vous allez entendre dans quelques instants est son 31e numéro 1 en carrière. Il s'amène en réserve. Tout juste avant, on va vous faire entendre du Corley Johnson.
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0: Elles ont été frappées par une tragédie pour les filles des Chicks alors que leur fondatrice, bassiste Laura Lynch, qui est décédée dans une collision tout près de El Paso, au Texas, à l'âge de 65 ans. C'était en 2023. Puis évidemment que cette tragédie a chamboulé un peu l'avenir par la suite pour les Chicks qu'on vient d'entendre en musique. Un bon doublé qui va nous conduire à notre 16-17.
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7: Oh, ça prépare la bouffe, tranquillement, pas vite pour le souper, peut-être même pour la semaine qui est à venir. Et on a une bonne pensée pour les parents d'étudiants qui sont à l'écoute, parce que, bon, on est dans les derniers milles, tranquillement, pas vite, selon les niveaux d'études, là. Il y a même des cérémonies de graduation là, qui se font un petit peu partout à travers la province depuis quelques temps. Et de mon côté, Sylvain Caron, toujours avec vous sur Hit Country. On surveille les albums disponibles depuis vendredi et on vous propose Tim McGraw dès maintenant pour vos oreilles.
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0: de la soirée d'hier, alors que ça se poursuit pour l'Avalanche du Colorado, match numéro 3 de sa série face aux Golden Knights de Las Vegas. Et pour l'Avalanche, hein, on croyait peut-être pour plusieurs que ça allait être facile en 4, en 5. Finalement, c'était un petit peu plus difficile que prévu initialement, je comprends donc. Et le match numéro 3 est présenté ce soir, 20h pour le Canadien. Demain soir, 20h, on est au Centre Bell, ça va brasser.
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1: Ah, la belle Laurence Saint-Martin avec son plus récent extrait, Ciao, bye, il y a du nouveau à venir de son plus récent album, bien sûr, qui vient à peine d'être lancé, qui a connu un grand succès l'été à Saint-Eustache en spectacle, et de ça quelques jours à peine. Les prochains à venir, 4 juin du côté de Québec, et également Saint-Damien de Buckland le 5 juin prochain. Les détails se retrouvent sur ses réseaux sociaux où elle est très active à part de ça, Laurence Saint-Martin. Autour de Russell Dickerson, par la suite, des albums disponibles depuis vendredi sur les différentes plateformes. On a ça pour vous autres.
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0: Alexandre Junior Meunier avec nouveaux albums disponibles depuis vendredi. C'est parti avec les nouveaux albums de Julia Cole également, de McCoy Moore. Ian Harrison aussi a du nouveau matériel à proposer. Ben Chapman, entre autres, pour les albums qui sont disponibles depuis vendredi. Mais attention, la semaine prochaine, les nouveaux albums de Rodney Atkins, Kip Moore, Alana Springsteen et également la légende Willie Nelson. Je pense qu'il est rendu à plus de 70 albums, lui.
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0: On va se retrouver, nous, mardi. Ben oui, c'est vrai, pour la journée de demain. Petit congé pour ma part, mais je vous souhaite un bon souper, une belle soirée, une bonne fin de semaine. Demain matin, n'oubliez pas Danny Côté à compter de 6 heures pour le Country Club. Et nous, ben, on se reparle mardi sur la source du country. Sylvain Caron vous dit bye-bye, les amis.
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Bon dimanche tout le monde, puis excellente soirée. Ali Bombardier qui vous accompagne jusqu'à minuit. Oui, oui, jusqu'à minuit, avec le meilleur de la musique ici à Hit Country. 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

Bon dimanche tout le monde. Écoutez, jeudi soir qui s'en vient là cette semaine à 19h30. Si vous avez envie de voyager sans quitter Plessisville, il y a un spectacle qui risque de vous faire décrocher pas mal. Là. Quand je parle de décrocher, check bien ça. Il y a le Carrefour et Jean-Louis Vallée qui accueille le spectacle Road Movie de Geoffrey Corboz, qui est un mélange d'humour, musique live et récit de voyage inspiré de ses aventures autour du monde. Les billets sont en vente, c'est vraiment pas cher, 20$, et sont disponibles chez Orapé et également sont disponibles en ligne. Puis honnêtement, les histoires de backpack, là, tu sais, quand tu pars là avec juste un sac à dos, on a toujours deux versions. La version racontée sur scène, puis la vraie version où quelqu'un a vraiment dormi dans un endroit beaucoup moins glamour que plusieurs. Donc ça se passe au Carrefour Jean-Louis Vallée jeudi soir à 19h30.